pour le 708 rue de l'Abri. On laisse la responsabilité du bâtiment. Le nom, c'est Clef Wong, W-O-N-G. Le numéro de téléphone, c'est le 514-961-2009. La raison, incapable de remettre le système de l'homme en fonction, donc il s'occupe de la surveillance du bâtiment.

0: Central 234, répondez au 4560-4560 de la Rochelle Beaufouet, transfert à l'avenir Arlington et l'avenir Cascona. En avant général en opération, le 1040 BPJ pour le Westmount Ford Comfort Station. Est-ce qu'il y a un commandement 3?
1: C'est 4.
0: On va à 1234.

0: Vous pouvez prendre la en opération. Le 1040, c'est là, il est un passant, il m'a rien, donc c'est une adresse approximative. Mais là, c'est le 950 le 1650 optimaté et le 1645 de 1640 sont reliés par le même système d'alarme que le 1405.
1: Le 1405 de 4.
0: On va le 28, 205.

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0: 435,
1: à la perle.
0: Entendu, ça,
1: 405. 405 à la centrale, pour 2050 pour Saint-Denis, avec section 205 et 405. Pour des éléments sur chauffeur, l'appartement 202, sans dommage au bâtiment, 222.
0: 14h18 à 405.

0: Centrale au 255, vous répondez au 232-30 boulevard Imus, François de l'avenue Paprika. Pour un alarme incendie en opération à la zone 1, le 1040 DPG pour le Wellesley. Présente un plan site numéro 55-005, catégorie 4, sur moment 3.
1: 255,
0: Centrale 4. 14h26, 255.

0: 2-2-2-1.
1: Central 278, vous répondez au 2 de la rue Gayton, transverseur de la rue Glenmore et de la rue Albion. Vous répondez pour une alarme de gaz d'opération dans la cuisine, 240 Secret Link, 741, 6124.
0: 2-2-2-2-1.
1: Central 278, 224, le dernier message.
0: 2-2-2-2-4, mon dernier message.
1: 14-32, 278.

0: La prochaine tombe qui va arriver arrive par vos biens, puis va pouvoir être recul.
1: À 14h36, 450.

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0: Centrale 205, répondez au 279-279, la rue 5-4e S, transversale de la rue Sainte-Élisabeth et de la rue Sanguinet. Répondez pour la fumée provenant d'un four du local DCR Delta Charlie Romeo 109-109, ainsi qu'une alarme en opération. 1040, l'Université de Montréal, ainsi qu'une escorte à l'entrée. Faites que j'ai pas sur 24.
1: Le 205, c'est ce qu'il y a.
0: 743, 205.

This central, le 1766, on est disponible dans le secteur du 15, 48 et 14.

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0: Just going to get on. Thanks, Alpha.
1: What's that, sir?
0: Central, là. On va rajouter l'adresse 4235 sur Rio.
1: Mais dans 245, on va aviser aux gens sensibles.

0: Exception 267 pour une personne sortie de l'ascenseur avant notre arrivée de 22.
1: À 15h19, 266.

0: A ver.
1: Like a third part of for the 1296 Hillary, à l'exception du 237 pour un système d'alarme déclenché par de la fumée de cuisson à l'appartement 15-1222.

0: 234.
1: Et 167.
0: Du 99, madame Rancourt.

0: Affirmative, 7-2-1.
1: Pour 227, changement d'adresse, 42-65, 4865, boulevard Hydon, au petit.
0: Et 7-2-4.
1: Plus 54, 227.

210 central pour la 401 Passage Cartier, exception du 220 pour le problème électrique d'une 22. Et demandons un 1033 pour installer une plaque de sécurité sur un pont autour de rue.

0: 252.
1: 252, Escalade Fantôme, 156,
0: 256. 252,
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0: 132-103 pour le 288 Richemont de 17. Rien d'apparent, la 203 est fessée, le 403 prendra une communication, il n'était pas réactivé.
1: 1516-203.

0: pour faire le 229, vous répondez 2329, 2329, application. On appelle premier répondant pour le 229.
1: Multilogement, 2 à 5 étages, attaché, secteur 4, partie mineure, 2 et 18 PC, avec 2 et 4 du beau compte.
0: 16h26, 218.

0: Jérémy, t'as l'écoute.
1: Centrale 229, changement d'adresse pour votre appel premier répondant. Ça va être aux intersections la rue du Havre et la rue de Rouen.

0: Sandrail 418-67 Kingsman, spéciale exception du 2-18-48. Un système d'alarme déclenché par des aliments sur chauffeur à l'appartement 315-315, sans dommage 10-22.
1: 92-418.

0: Until Taco?
1: Leonie 10-5.
2: 13-7-17.

0: M14-17, est-ce que vous pouvez leur mentionner que c'est à la porte 8 à l'arrière du bâtiment?
1: À 643-244.

0: Rafale 241, pour l'intersection Thérèse de Voirou, on est 17, un fil de communication qui part au-dessus de ça.
1: 153-241.

0: 541, sur le poste de dépêcher une compagnie de communication non urgent à l'intersection pour un fil qui part au-dessus du sol, mais pas dans le chemin pour les autos.
1: Entente 241 pour les têtes de télécom, sur le propriétaire de faire les démarches.
0: Entente 241-10-4. Ça va être un Zilanda, exception de 241, pour un fil de communication qui est suspendu dans la rue. Ouais, 10-5, on y va recommandement à 12.
1: 255, 241.

0: 405, 413, pour le 350, voir de maison vers l'ouest, 405, réseau de communication.
1: 357, 200, 405.

0: Le
1: 7 par 4 pour le 446 et le 248.

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1: Ça va, tu sais,

0: Thunder 5, pour 2002, 1002, rue Sherbrooke West. Dans le centre de la rue McTavish et de la rue Mansfield. Pour une rame générale en opération, ainsi qu'il y aurait une personne de coincée dans l'ascenseur au 28e étage, ascenseur numéro 4. Ça du 48 ouvert, plan d'intervention 25-104, catégorie 4, commandement 4.
1: Plus 4, 225.
0: 221, 225.

0: Thank you, c'est bon, je suis à propos de 225 FC. J'active mon RWIS 425 en communication.
1: 221-225.

0: 635 sur l'intervention.
1: Pour 210 affirmatif, pour quelle raison?
0: Vu qu'il y a un enfant impliqué dans l'accident.
1: Tout en nombre de 210.

0: centrale pour l'intersection Grand-Fieldy, avec le son du 246-278-22 pour l'accès sans blessé.
1: 724-278.

0: 210 central, nous on va être 10-5. Les 10-104 vont demeurer sur les lignes en attendant les 10-105.
1: 210.

0: 5 pour le 202 Sherbrooke, 18.
1: Central
2: 200? 232 Central, c'est pour l'équipement
1: 32. 132, 272.

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1: Sunt trage sa mai trebuie să vă pondui 4856-4852 șmei la Côte d'Enaiești, transversat de la vie de Sel de Daniel Ridgewood. Vă pondui pe un alarm general în operație de 1042 PJ pour son filiale Rock Hill Apartment. Venez noter que le 4858 et le 4862 sont alimentés par le collecteur Bravo, un code d'accès par un alarm à votre écran. Présent de planter de VIH, numéro 27-0. 065 Charlie, le panneau principal d'alarme incendie est situé au 4866 chemin de la Côte des Neiges. Le bâtiment éco, parfois identifié comme Charlie selon les sources, mais confirmé dans la liste des 6 644, 643 en dangereuse, catégorie 4, commandement 3.

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0: Centrale de 87, faites mon changement d'adresse pour le 48-54 Côte des Neiges, à l'exception du 227-427 pour des postes manuels tirés minutieusement, ainsi qu'un 10-30 non urgent pour un rappel d'ascenseur non fonctionnel lorsque l'alarme est en opération.
1: 7h45, 420.

En fait, 229, pour un accident vélo auto avec un blessé. À l'exception du 229, 622. Puis, pouvez-vous me confirmer que les 635 sont sur les lieux? On a eu un défi vite.

0: Qu'est-ce que tu es en train de dire ça?
1: En train de
0: dire
1: 4076, un code est requis.
0: Qu'est-ce que tu es en train de dire ça?

0: 1273, pour des 44-72, 4472, Sherwood West. J'en de l'avenue Melville et de l'avenue Metcalf. Dans la fumée qui provient du four, la différente même adresse, appartement 1, catégorie 2, commandement 3.
1: 276
0: et 276
1: on est
0: juste là, il n'y a rien à faire. 276 et PC, avec 4174 au communication. 759 et 276.

Chanteur 85 au 0 du chapeau, collectation 285 pour le système d'alarme défectueux 10-22.

0: 514-114-1.
1: François 414, pour le 10150-10150, place de location, vous répondez dans un bâtiment 1075. Puis l'appartement 1581-151, qui est la rampe manquante au balcon.
0: 414-14.
1: Juste dans le 414.
2: Ah, voilà, je suis bien sûr de répondre.

0: 714 à la centrale, 714 PC.
1: Je suis dans la 714.
2: Central 576, on les 5.
1: 8h7, 566.

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1: Oh, second Nissan 3.
0: Quatre mille cent cinquante, on va demander un test, non urgent pour un criminel à terme à terre contre 10 pour plein d'étages.

Chantal 88, pour 1200 grillés, exception du 227-88, pour des éléments surchauffés à l'appartement 21, 12-22.

0: Jean-Valjean-Valjean.
1: Alors,
0: 250 à la centrale, 1049, récupération d'un pompier à Santa Cabrini. Comment
1: ça? À 18h11 sur le 400 mètres.

0: 476-1476 pour le 650, place de la QSG à l'exception 474 pour Aide à un citoyen 622.
1: Du temps à 12, 474.

On prend des 157, on est présentement sur l'intersection Pierrefonds, Saint-Jean, on a un peu visuel sur l'appel premier répondant. Vous donner un petit peu d'informations sur ce cas-là.

0: 157.
1: Entendu
0: 157. Dans le 257, ou que ce serait possible d'envoyer l'information au 1134, c'est dans le maxi. Les questions maxi, s'il vous plaît.

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1: Ça
0: parle de 23 de 5.
1: Ça parle de 23.

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0: Et voilà, ça.
1: Enfin, je
0: vais faire du 37. On aurait besoin d'un deuxième 1234 sur les lieux pour le conducteur du véhicule indiqué.
1: Centrale au 237, avez-vous plus de détails?
0: Centrale 237, c'est un homme dans la cinquantaine avec

Centrale au 209, vous répondez à l'intersection de la rue de Normandville et la rue Jarry-Est sur le terrain de baseball du parc Jarry. Attendez 10:35 avant de procéder pour un 4 Delta 4 Alpha agressant une victime de 13 ans au cou.

0: descend.
1: Centre-Amérique, descend.

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1: Southside,
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Le Père Saint-Valentin qui est ici, c'est aux communications. Prochain 200, actif sur RV, bâtiment, BGH, rien d'apparent.

0: 446 en avant.
1: Ouais. Sur le 100,
0: 448 centrales, pour le 291 d'habitude, avec station 248-448, pour le système d'alarme déclenché par la fumée de cuisson à l'appartement 301,

0: 448 130.
1: Ouais. 548.
0: 448 130 pour le 2591 d'habitude, à l'exception de 248-448. Pour le système d'alarme déclenché par la fumée de cuisson à l'appartement 301-622.
1: À 242-448.

0: Sağ sağ geçen sen. Sağ
1: sağ geçen.
0: Ça va, qu'est-ce qu'on a?

0: pour des aliments pour chauffer à l'appartement 115, sans dommage au bâtiment, 12 22.
1: C'est 145, 420.

0: 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Flying for Los Angeles, 2005, at New Jersey, Cougar Flying High Exception, du 445 et du 249 pour un système d'alarme défectueux, le code est 1022.
1: 2055, 2055.

0: 205 Central, la patiente a quitté les lieux en compagnie des 1035. On va être 105.
1: 157, 205.

0: 432, 416.
1: Tu n'as pas même 436.
0: Deux cent quarante-neuf à

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1: There's not going on this, I'll talk to him.
2: Roger,
1: 2349. 2349, juste mentionner aux 35 qu'il y a un enfant impliqué dans l'altercation.
3: À 19h06, 249. 204, 204. 204, 204. Le citoyen qui avait trouvé la personne nous mentionne que la personne a tout simplement quitté les lieux. Donc, on va être de 5.

Alors, 430 pour le 36-00, boulevard Saint-Laurent. On est tout de suite sur le terrain, appareil 430 est PC. C'est à la chaîne des communications.

0: vous vont faire l'erreur à la session du 220 et 7 ensemble pour un système d'alarme déclenché malicieusement sur 22.
1: 9h15, 7h30.

0: thanks, Samuel.
1: 478 pour le 79-10, chemin de la côte Saint-Luc, la correction 278 pour 2 personnes prises dans un ascenseur 10-22.
2: 78 478.

0: 225,
1: c'est ça? Centrale au 227, vous répondez au 3555-3555, boulevard Édouard-Montpetit, sans assassin, jamais dans la côte des neiges et de la ville Gatineau. Répondez pour un alarme générale en opération. La différente Technofeu pour le client machine à coude Asie. Prendre note lors d'un appel pour s'abattement le panneau d'alarme incendie situé dans le hall d'entrée du 3555 Édouard-Montpetit, catégorie 4 sur commandement 4.

0: Pantalo 214, vous répondez au 5695, 5695, rue Saint-André, intersection boulevard Rosemont et rue des Carrières, pour un alarme en opération zone numéro 4, 1040 alarme 4, pour son client résidentiel, catégorie 4, commandement 6.
1: 2324.
0: Demande 3230.

0: 528-113. Centrale pour le 95-65e avenue pour un système d'alarme déclenché par de la fumée de cuisson 10-22-10-5.
1: Centrale 240.
2: Centrale 240.
1: Centrale 240, pour prendre le 3 étages, rien apparaît. 240 PC, air réactivé. Le 440 voiture communication.
2: 19h31, 240.

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0: quatre cent quarante sept centrale. 56-95-500,
1: le 45-47 est au cas.

0: Yes, San Quejón, can I call? Pour le 79-69 Rush Legal, à l'exception du 240 et 440, pour un poste manuel sur une machine
1: 19h36, 440.

0: Dans
1: le cadre de l'échange de la feuille au condo 1484 de rue de la rue Superville, à la salle de l'avenue UE de la rue Sainte-Catherine-F, on est condamnable en opération, le différent régulier pour une catégorie 3 sur commandement 3.
0: 219-19.
1: Ça fait 419, avez-vous les informations à l'écran? Ça
0: fait
1: 419, négatif. Ça fait 419, vous répondez 1408-1408 rue d'Iberville, transversale de l'avenue UA de la rue Sainte-Catherine-S pour une alarme en opération.
0: Ça fait 419,
1: 9h47, 419.

0: 439 pour le 1408 Libreville, je suis 17, et au camp.
1: 9h48, 419.

0: Francis 9, South House.
1: South House is on Cat Francis 9.
0: Cat Francis 9, South House, le 1408. Libérer l'exception du 219-439 pour une alarme déclenchée par de l'humidité au deuxième étage, 202.

0: 和萨托之声。
1: 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Vous répondez pour de la fumée qui sort du bâtiment au premier étage. Le 1040 vous attend pour vous guider. 1040 cellulaire, notez la présence de collecteurs d'alimentation, catégorie 3, commandement 4.

425 pour le 1400 Saint-Jacques, à l'exception du 425 pour un foyer en opération saison 2.